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0: Eh bah direction le week-end là, ça y est, vendredi matin, bon réveil, il est 7h du mat, c'est Hot Radio, on termine la semaine ensemble avec Teddy Swims après les infos.
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0: Ouais, un point sur les infos, la météo pour commencer la journée avec Teddy Marazen.
2: Salut Mathis, bonjour tout le monde. Après deux journées très mouvementées en Savoie, retour au calme pour ce week-end et même retour du beau temps puisque le soleil va largement dominer. Demain, on aura quelques rares passages nuageux mais surtout de très belles éclaircies et dimanche, aucun nuage ne viendra perturber une très belle journée ensoleillée. Et pour les températures, prévoyez une minimale de 14 degrés pour la matinée demain à Vauglan et une maximale de 26 pour l'après-midi à Entrelac. Et dimanche, il fera entre 12 et 27 degrés à Chambéry et Cognin. Des difficultés dans le sens des retours aujourd'hui à l'approche de cet avant-dernier week-end avant la rentrée avec du monde sur la 7, notamment entre Orange et Lyon en fin de matinée et jusqu'à 22h. Vous serez aussi nombreux au retour de l'Italie sur la RN 205 à partir de midi et jusqu'à 19h. Et demain, il y aura un peu plus de monde dans le sens des départs, surtout sur la 7 entre 10h et 17h. Un trafic dense aussi pour les retours. Et enfin, dimanche, c'est classé vert pour les départs et orange dans le sens des retours. En Savoie, un départ de feu a été signalé hier vers 15h30 au centre pénitentiaire d'Eton. Une vingtaine de sapeurs-pompiers a été mobilisée après qu'un détenu a incendié son matelas dans sa cellule. Les agents ont rapidement maîtrisé les flammes avant l'arrivée des secours. Le détenu, légèrement intoxiqué, a été pris en charge sur place puis hospitalisé pour examen. Aucun autre blessé ni dégâts majeurs n'est signalé. Et dans l'actualité, également le futur hôpital de Grésy-sur-Aix avance. L'avis environnemental publié en juillet détaille une reconstruction en deux grands ensembles, avec 578 lits et 106 places de jour en EHPAD attendues d'ici 2031. Le site accueillera les pensionnaires des 4 EHPAD aixois actuels dans deux bâtiments de 3 niveaux. Et plus au sud, le pôle médecine, chirurgie obstétrique et les soins de réadaptation ouvriront à horizon 2033. En Maurienne, les agriculteurs vivent une saison angoissante entre canicule, sécheresse et rendement de foin minable. En alpage, l'herbe a grillé plus vite que prévu. Certains éleveurs ont dû même vendre des bêtes, d'autres redescendront leurs troupeaux plus tôt, faute de nourriture. La production de lait Beaufort chute, tandis que les éleveurs de brebis parlent d'une double peine entre manque d'herbe et chaleur. Le fourrage manque partout avec jusqu'à 70% de pertes et des achats massifs à prévoir cet hiver.

0: Ça y est, c'est vendredi matin, le meilleur jour de la semaine qui commence forcément avec votre radio.
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0: Et on termine la semaine avec vous les béliers. Un changement dans vos plans vous arrange finalement très bien. Les taureaux, une affaire réglée aujourd'hui vous enlève une épine du pied. Les gémeaux, vous avez envie de tester quelque chose de nouveau. Les cancers, un proche vous demande un petit coup de main. Lion, vous savez mieux quoi faire face à un choix important. Les vierges, une envie de cuisiner ou de bricoler vous prend soudainement comme ça. Balance, un compliment inattendu vous fait vraiment plaisir. Les scorpions, vous évitez une dépense inutile en attendant un peu. Les sagittaires, une invitation pour les prochains jours vous réjouit déjà. On passe à vous les Capricorne, vous avez envie de profiter d'une belle journée dehors. Les Verseaux, un petit détail dans votre quotidien mérite votre attention. Et puis enfin on termine avec les Poissons, une escapade improvisée vous ferait le plus grand bien. La suite des hits pour continuer les vacances ensemble avec Toblo Stromae qui arrive juste après Mr. Kedji maintenant sur votre radio.

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2: Le duo qu'on adore, Toblo avec Stromae ce matin.
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2: Grosse connexion, on vient de s'écouter des fleurs, extrait de l'album de Tool Loader qui va sortir dans le courant du mois de septembre. Ça sera pour le 18 septembre prochain. Bon, en tout cas, bon réveil, hein, belle matinée. Nous, on est partis ensemble jusqu'à 11h. On termine la semaine tranquille. Plein de choses à faire avant la fin de l'émission. On va reparler de vos conditions de circulation, évidemment, hein, tout à l'heure pour ce week-end. Il y aura aussi le retour du hit de l'été, ça sera avant 7h55. Et puis plein de hits, ça revient avec Moe & Joe. Il y aura aussi Kesha. C'est en classique pour se faire plaisir.
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0: Comme chaque matin, on est ensemble sur les routes en Savoie, que vous soyez à Laravoir, à Grésy-sur-Aix, à Chignan aussi, avec Mauvais Joe pilé sur la radio de Chambéry.
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0: 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Et puis la suite des hits pour commencer la journée. Slimane arrive, Bormine juste après Kesha. C'est l'heure du classique Haute Radio partout en Savoie et à Chambéry.
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0: radio. Et plein de force à vous qui êtes en direction du taf là ce matin. Profitez si vous êtes au petit-déj. Partage le croissant ensemble avec Riviera qui arrive juste après le point sur les infos. Info météo, Teddy Marazen. Salut.
1: Salut Mathis, bonjour tout le monde. Après deux journées très mouvementées en Savoie, retour au calme pour ce week-end et même retour du beau temps puisque le soleil va largement dominer. Demain, on aura quelques rares passages nuageux, mais surtout de très belles éclaircies. Et dimanche, aucun nuage ne viendra perturber une très belle journée ensoleillée. Et pour les températures, prévoyez une minimale de 14 degrés pour la matinée demain à Vauglans et une maximale de 26 pour l'après-midi à Entrelac. Et dimanche, il fera entre 12 et 27 degrés à Chambéry et Cognin. Des difficultés dans le sens des retours aujourd'hui à l'approche de cet avant-dernier week-end avant la rentrée avec du monde sur la 7, notamment entre Orange et Lyon, fin de matinée et jusqu'à 22h. Vous serez aussi nombreux au retour de l'Italie sur la RN 205 à partir de midi et jusqu'à 19h. Et demain, il y aura un peu plus de monde dans le sens des départs, surtout sur la 7 entre 10h et 17h. Un trafic dense aussi pour les retours. Et enfin, dimanche, c'est classé vert pour les départs et orange dans le sens des retours. En Savoie, un départ de feu a été signalé hier vers 15h30 au centre pénitentiaire d'Eton. Une vingtaine de sapeurs-pompiers a été mobilisée après qu'un détenu a incendié son matelas dans sa cellule. Les agents ont rapidement maîtrisé les flammes avant l'arrivée des secours. Le détenu, légèrement intoxiqué, a été pris en charge sur place puis hospitalisé pour examen. Aucun autre blessé ni dégâts majeurs n'est signalé. Et dans l'actualité, également le futur hôpital de Grésy-sur-Aix avance. L'avis environnemental publié en juillet détaille une reconstruction en deux grands ensembles, avec 578 lits et 106 places de jour en EHPAD attendues d'ici 2031. Le site accueillera les pensionnaires des 4 EHPAD aixois actuels dans deux bâtiments de 3 niveaux. Et plus au sud, le pôle médecine, chirurgie obstétrique et les soins de réadaptation ouvriront à horizon 2033. En Maurienne, les agriculteurs vivent une saison angoissante entre canicule, sécheresse et rendement de foin minable. En alpage, l'herbe a grillé plus vite que prévu. Certains éleveurs ont dû même vendre des bêtes, d'autres redescendront leurs troupeaux plus tôt, faute de nourriture. La production de lait Beaufort chute, tandis que les éleveurs de brebis parlent d'une double peine entre manque d'herbe et chaleur. Le fourrage manque partout avec jusqu'à 70% de pertes et des achats massifs à prévoir cet hiver.

Le son de Riviera pour commencer la journée, terminer la semaine sur votre radio. Allez, je vous envoie de la force, hein, plus que quelques heures avant le week-end, toute dernière ligne droite. Si c'est les vacances qui se terminent pour vous, on n'y pense pas, il y a encore le week-end pour kiffer. En tout cas, aujourd'hui, on est vendredi, le 21 août, il y a de la superstar qui est née. Ah oui, encore une fois. La chanteuse Alizé. On l'avait connue avec ce hit à l'époque, c'était Moi Lolita. Ça cartonnait à l'époque en 2000. Alizé donc 42 ans, la légende Usain Bolt 40 ans déjà. Et puis sinon aujourd'hui c'est la journée mondiale de la mode. Bah peut-être en train de sortir la petite robe, la petite chemise ce matin. Tous les plus gros ils sont là, Jason Derulo après Shakira sur votre radio.

0: le son de Jason Derulo avec DJ Goja dans les oreilles ce matin pour prendre le petit déj. On vient de s'écouter Michiko.
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0: Ah, ça bouge pas, on est à la cool ici, ça se passe comme ça jusqu'à 11h. Gros week-end en préparation, là en tout cas je vous rappelle, peut-être que vous allez prendre la route pour partir ou rentrer de vacances. Du coup j'ai jeté un petit coup d'œil aux prévisions de Bison Futé. Alors aujourd'hui c'est vert hein, sur les départs, orange sur les retours de la région. Puis demain un peu plus chargé, on prévoit un trafic classé orange sur les départs et les retours. En tout cas peut-être déjà dans les bouchons ce matin. On se motive. Il y a Bruno Mars qui arrive. On va s'écouter I Just Might avec aussi un énorme souvenir pour le hit de l'été. Je vous passe Pitbull. Ah ça je peux vous le dire, vous allez kiffer.
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0: Force pour terminer la semaine sur Hot Radio, attaquer le week-end.
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0: Ouais, direction 2011 aujourd'hui, l'année de la sortie du film Intouchable à l'époque. Ouais, ça commence à remonter. C'était le tout début de la série Black Mirror. Le jeu vidéo Minecraft est sorti aussi en 2011. Et puis surtout, on s'est écouté Pitbull avec Chris Brown. Énorme classique, on adore. Voici International Love, hit de l'été pour commencer la journée.

0: 7h du mat sur votre radio. On va faire un point sur les infos de la région. Il y aura l'horoscope pour le plein de hits, Farruko avec Steve Aoki.
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0: C'est Mathis, on attaque la journée tranquille, à la cool. Et puis bah nous on est parti pour un point sur les infos, hein. La météo, Teddy Marazen.
2: Salut Mathis, bonjour tout le monde. Après deux journées très mouvementées en Savoie, retour au calme pour ce week-end et même retour du beau temps puisque le soleil va largement dominer. Demain, on aura quelques rares passages nuageux mais surtout de très belles éclaircies et dimanche, aucun nuage ne viendra perturber une très belle journée ensoleillée. Et pour les températures, prévoyez une minimale de 14 degrés pour la matinée demain à Vauglans et une maximale de 26 pour l'après-midi à Entrelac. Et dimanche, il fera entre 12 et 27 degrés à Chambéry et Cognin. Des difficultés dans le sens des retours aujourd'hui à l'approche de cet avant-dernier week-end avant la rentrée avec du monde sur la 7, notamment entre Orange et Lyon en fin de matinée et jusqu'à 22h. Vous serez aussi nombreux au retour de l'Italie sur la RN 205 à partir de midi et jusqu'à 19h. Et demain, il y aura un peu plus de monde dans le sens des départs, surtout sur la 7 entre 10h et 17h. Un trafic dense aussi pour les retours. Et enfin, dimanche, c'est classé vert pour les départs et orange dans le sens des retours. En Savoie, un départ de feu a été signalé hier vers 15h30 au centre pénitentiaire d'Eton. Une vingtaine de sapeurs-pompiers a été mobilisée après qu'un détenu a incendié son matelas dans sa cellule. Les agents ont rapidement maîtrisé les flammes avant l'arrivée des secours. Le détenu, légèrement intoxiqué, a été pris en charge sur place puis hospitalisé pour examen. Aucun autre blessé ni dégâts majeurs n'est signalé. Et dans l'actualité, également le futur hôpital de Grésy-sur-Aix avance. L'avis environnemental publié en juillet détaille une reconstruction en deux grands ensembles, avec 578 lits et 106 places de jour en EHPAD attendues d'ici 2031. Le site accueillera les pensionnaires des 4 EHPAD aixois actuels dans deux bâtiments de 3 niveaux. Et plus au sud, le pôle médecine, chirurgie obstétrique et les soins de réadaptation ouvriront à horizon 2033. En Maurienne, les agriculteurs vivent une saison angoissante entre canicules, sécheresses et rendements de foin minables. En alpage, l'herbe a grillé plus vite que prévu. Certains éleveurs ont dû même vendre des bêtes, d'autres redescendront leurs troupeaux plus tôt faute de nourriture. La production de lait Beaufort chute, tandis que les éleveurs de brebis parlent d'une double peine entre manque d'herbe et chaleur. Le fourrage manque partout avec jusqu'à 70% de pertes et des achats massifs à prévoir cet hiver.
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2: Les stations les moins chères près de chez vous en ce vendredi matin. On commence par le samplon 95. Comptez par exemple 1,99€ pour les stations totales de l'Aravoir et de Chambéry, rue du Creuté et avenue de Lyon. C'est 1,98€ sinon au Total Énergie de Port de Savoie, 1,97€ au Super U de Détrier. Et pour le gasoil, 2,22€ pour le Super U de la Motte Servolex, 2,21€ pour le Super U de Port de Savoie. Et enfin 2,18€ sinon toujours chez Super U, mais du côté de Pontcharrat.

0: La superstar de Porto Rico, on vient de s'écouter Farruko avec Y'a Paquet sur votre radio.
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0: Et on termine la semaine avec vous les béliers. Un changement dans vos plans vous arrange finalement très bien. Les taureaux, une affaire réglée aujourd'hui vous enlève une épine du pied. Les gémeaux, vous avez envie de tester quelque chose de nouveau. Les cancers, un proche vous demande un petit coup de main. Lion, vous savez mieux quoi faire face à un choix important. Les vierges, une envie de cuisiner ou de bricoler vous prend soudainement comme ça. Balance, un compliment inattendu vous fait vraiment plaisir. Les scorpions, vous évitez une dépense inutile en attendant un peu. Les sagittaires, une invitation pour les prochains jours vous réjouit déjà. On passe à vous les Capricorne, vous avez envie de profiter d'une belle journée dehors. Les Verseaux, un petit détail dans votre quotidien mérite votre attention. Et puis enfin on termine avec les Poissons, une escapade improvisée vous ferait le plus grand bien. Et puis la suite des hits sur votre radio, ça continue. Julien Lib juste après Rosalia.

0: Et bon réveil, branche avec nous ce matin, on vient de s'écouter Julien Lib.
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0: Tiens, si vous êtes fan de tout l'univers Disney, je suis tombé sur une info là ce matin. Il y aurait un parc à thème consacré au film Monstres et Compagnie qui pourrait voir le jour. Ça va reprendre un peu tout l'univers du film. Pour le moment, c'est pas prévu pour Disneyland Paris. Ça sera que aux États-Unis, à Orlando, et ça pour 2027. Et évidemment, on pourrait espérer voir ça arriver en France dans les prochaines années. La suite Offenbach Star Sailor qui arrive avec aussi Taïo Cruz.
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0: Léo Fenbach, ce matin sur la radio de Chambéry, et c'est la toute dernière chance.
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0: Ouais, dernière sélection pour tenter de remporter votre appareil photo DC9200 de chez Agfa Photo. J'ai reçu vos photos du défi de l'été sur le Facebook, l'Insta de la radio. Aujourd'hui, on retrouve Mélissa. Salut Mélissa.
2: Salut Mathis.
0: Bon, il me semble que toi, Mélissa, t'as fui la canicule là, pendant les vacances. T'es parti où?
2: C'est ça, j'ai retrouvé la fraîcheur de la Norvège.
0: Trop bien, t'es parti combien de temps? T'as fait quoi? Raconte-nous tout.
2: Alors, je suis partie une semaine avec mon sac à dos, toute seule. Et puis, j'ai profité des beaux paysages, des fjords, de randonnées, enfin, de profiter tout simplement de la beauté de la Norvège.
0: Et du coup, la photo que tu nous as envoyée, c'est la photo d'un lac. Il y a des petites maisons rouges. Il faisait un peu gris, mais franchement, la photo est juste magnifique. Et du coup, forcément, Mélissa, j'ai une bonne nouvelle pour toi. Je t'inclus dans la sélection finale. Et en plus, je te rajoute aussi 2 places pour aller à Wellsby-Rhône-Alpes. C'est gagné. Bravo, Mélissa.
2: C'est génial. C'est génial, merci beaucoup.
0: Et voilà, le week-end commence bien.
2: Ça commence même très bien, oui.
0: D'ailleurs, ce qu'on va faire, c'est que dans la journée, je vais mettre toutes les photos sélectionnées là sur Facebook, Insta. Vous allez pouvoir voter, puis lundi, j'annonce le gagnant à la radio. Je croise les doigts pour toi, Mélissa.
2: Merci beaucoup.
0: La suite des hits avec Elena, Taïo Cruz en classique. Et putain, dis-moi, Mélissa, avec quelle radio tu te réveilles tous les jours, toi?
2: Autre radio, bien sûr.

0: playlist de l'été, elle est ici pour commencer la journée. Il est 8h30 sur votre radio. Tous les meilleurs hits sont là pour commencer ce vendredi ensemble. Le week-end qui approche avec Tempor City. Et puis le point sur l'info, c'est maintenant Teddy Marazen. On commence par la météo.
1: Salut Mathis, bonjour tout le monde. Après deux journées très mouvementées en Savoie, retour au calme pour ce week-end et même retour du beau temps puisque le soleil va largement dominer. Demain, on aura quelques rares passages nuageux mais surtout de très belles éclaircies. Et dimanche, aucun nuage ne viendra perturber une très belle journée ensoleillée. Et pour les températures, prévoyez une minimale de 14 degrés pour la matinée demain à Vauglans et une maximale de 26 pour l'après-midi à Entrelac. Et dimanche, il fera entre 12 et 27 degrés à Chambéry et Cognac. Des difficultés dans le sens des retours aujourd'hui à l'approche de cet avant-dernier week-end avant la rentrée avec du monde sur la 7, notamment entre Orange et Lyon en fin de matinée et jusqu'à 22h. Vous serez aussi nombreux au retour de l'Italie sur la RN 205 à partir de midi et jusqu'à 19h. Et demain, il y aura un peu plus de monde dans le sens des départs, surtout sur la 7 entre 10h et 17h. Un trafic dense aussi pour les retours. Et enfin, dimanche, c'est classé vert pour les départs et orange dans le sens des retours. En Savoie, un départ de feu a été signalé hier vers 15h30 au centre pénitentiaire d'Eton. Une vingtaine de sapeurs-pompiers a été mobilisée après qu'un détenu a incendié son matelas dans sa cellule. Les agents ont rapidement maîtrisé les flammes avant l'arrivée des secours. Le détenu, légèrement intoxiqué, a été pris en charge sur place puis hospitalisé pour examen. Aucun autre blessé ni dégât majeur n'est signalé. Et dans l'actualité, également le futur hôpital de Grésy-sur-Aix avance. L'avis environnemental publié en juillet détaille une reconstruction en deux grands ensembles, avec 578 lits et 106 places de jour en EHPAD attendues d'ici 2031. Le site accueillera les pensionnaires des 4 EHPAD aixois actuels dans deux bâtiments de 3 niveaux. Et plus au sud, le pôle médecine, chirurgie obstétrique et les soins de réadaptation ouvriront à horizon 2033. En Maurienne, les agriculteurs vivent une saison angoissante entre canicule, sécheresse et rendement de foin minable. En alpage, l'herbe a grillé plus vite que prévu. Certains éleveurs ont dû même vendre des bêtes, d'autres redescendront leurs troupeaux plus tôt, faute de nourriture. La production de lait Beaufort chute, tandis que les éleveurs de brebis parlent d'une double peine entre manque d'herbe et chaleur. Le fourrage manque partout, avec jusqu'à 70% de pertes et des achats massifs à prévoir cet hiver.

Avec la meilleure playlist de l'été, Theme Park City sur votre radio. Bon, j'espère que tout va bien pour vous là. En tout cas, aujourd'hui, on est vendredi tranquille, le 21 août. C'est la journée mondiale de la mode. Bah, je pense à vous qui retournez votre dressing là pour trouver quoi mettre aujourd'hui. Sinon, il y a de l'anniversaire de Superstar. C'est pas ma faute. La chanteuse Alizé, on l'avait connue avec ce hit. C'était moi Lolita. Ça cartonnait à l'époque en 2000. Alizé qui a donc 42 ans et la légende, on le kiffe, Usain Bolt, 40 ans déjà. Bon, en tout cas, bon début de journée, un bon vendredi avec nous sur votre radio. On continue avec la suite des hits pendant les vacances. Charlotte Carda arrive, le tout nouveau, juste après l'in.

0: Le dernier Charlotte Cardin pour prendre le petit déj, la tranquille ce matin. Et puis ça y est, il arrive. Bah vous le savez, hein, y a le jeu vidéo le plus attendu de la décennie qui va bientôt sortir, GTA 6 qui va arriver le 19 novembre prochain. Puis pour patienter d'ici là, le 27 août, du coup jeudi prochain, il y a un extrait d'une partie du jeu qui va être diffusé sur Netflix. Apparemment j'ai vu que ça aurait quand même coûté 100 millions de dollars à Netflix cette histoire quand même là. Avec de l'argent de poche quoi. Dans le portefeuille tranquille. Dans les prochaines minutes, Bébé Rexha qui arrive. Avec aussi Rose et Bruno Mars.
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Ça, sur votre radio, à 9h, Teddy Marazen sera là pour le point sur l'info. Ça revient avec aussi toute la météo de la région. Et juste avant, le plein de hits continue. Katsai, le nouveau, on va s'écouter Animal juste après Rose et Bruno Mars.

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1: 9h du mat sur votre radio, c'est Mathis, il y a le plein de hits pour profiter de ce vendredi matin. Je vous ai calé le souvenir de Justin Bieber, juste après Shakira.
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1: Et puis le tour par la rédac juste avant. Info météo, Teddy Marazen.
3: Salut Mathis, bonjour tout le monde. Après deux journées très mouvementées en Savoie, retour au calme pour ce week-end et même retour du beau temps puisque le soleil va largement dominer. Demain, on aura quelques rares passages nuageux mais surtout de très belles éclaircies et dimanche, aucun nuage ne viendra perturber une très belle journée ensoleillée. Et pour les températures, prévoyez une minimale de 14 degrés pour la matinée demain à Vauglans et une maximale de 26 pour l'après-midi à Entrelac. Et dimanche, il fera entre 12 et 27 degrés à Chambéry et Cognin. Des difficultés dans le sens des retours aujourd'hui à l'approche de cet avant-dernier week-end avant la rentrée.

0: aucun autre blessé ni dégâts majeurs n'est signalé. Et dans l'actualité, également, le futur hôpital de Grésy-sur-Aix avance. L'avis environnemental publié en juillet détaille une reconstruction en deux grands ensembles, avec 578 lits et 106 places de jour en EHPAD attendues d'ici 2031. Le site accueillera les pensionnaires des 4 EHPAD aixois actuels dans deux bâtiments de 3 niveaux. Et plus au sud, le pôle médecine, chirurgie obstétrique et les soins de réadaptation ouvriront à horizon 2033. En Maurienne, les agriculteurs vivent une saison angoissante entre canicule, sécheresse et rendement de foin minable. En alpage, l'herbe a grillé plus vite que prévu. Certains éleveurs ont dû même vendre des bêtes, d'autres redescendront leurs troupeaux plus tôt, faute de nourriture. La production de lait Beaufort chute, tandis que les éleveurs de brebis parlent d'une double peine entre manque d'herbe et chaleur. Le fourrage manque partout, avec jusqu'à 70% de pertes et des achats massifs à prévoir cet hiver.
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0: Les stations les moins chères près de chez vous en ce vendredi matin. On commence par le samplon 95. Comptez par exemple 1,99€ pour les stations totales de l'Aravoir et de Chambéry, rue du Creutet et avenue de Lyon. C'est 1,98€ sinon au Total Énergie de Porte de Savoie, 1,97€ au Super U de Détrier. Et pour le gasoil, 2,22€ pour le Super U de la Motte Servolex, 2,21€ pour le Super U de Porte de Savoie. Et enfin 2,18€ sinon toujours chez Super U, mais du côté de Pontcharra.

0: préféré, Jérémy Frérot, ce matin dans le réveil de l'été. Ouais, d'ailleurs, Jérémy Frérot qui continue de passer un peu partout en France cet été. On l'a vu dans pas mal de festivals. J'ai pas spécialement vu de date dans la région. Par contre, il y a une tournée des Zénith qui arrive. Ça sera pour 2027. On devrait pouvoir le voir à côté de la maison normalement. Pour la suite, moi je vous passe des biscuits, ça. Avec aussi Rihanna et Doji.
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0: être sur la 43 dans la traversée du tunnel de l'épine. Teddy Swims sur la radio de Chambéry.
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0: 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La suite des hits avec Doshi qui arrive juste après le classique Autradio en Savoie. Rihanna.

0: 30 sur votre radio. Bon, la suite, on se fait mon coup de cœur de l'été là. Ouais, celui qu'on écoutait partout sur les plages. Mauvais Joe arrive, Dadju aussi. Et juste avant, les infos, la météo, Teddy Marazen. Salut.
1: Salut Mathis, bonjour tout le monde. Après deux journées très mouvementées en Savoie, retour au calme pour ce week-end et même retour du beau temps puisque le soleil va largement dominer. Demain, on aura quelques rares passages nuageux mais surtout de très belles éclaircies et dimanche, aucun nuage ne viendra perturber une très belle journée ensoleillée. Et pour les températures, prévoyez une minimale de 14 degrés pour la matinée demain à Vauglan et une maximale de 26 pour l'après-midi à Entrelac. Et dimanche, il fera entre 12 et 27 degrés à Chambéry et Cognin. Des difficultés dans le sens des retours aujourd'hui à l'approche de cet avant-dernier week-end avant la rentrée avec du monde sur la 7, notamment entre Orange et Lyon en fin de matinée et jusqu'à 22h. Vous serez aussi nombreux au retour de l'Italie sur la RN 205 à partir de midi et jusqu'à 19h. Et demain, il y aura un peu plus de monde dans le sens des départs, surtout sur la 7 entre 10h et 17h. Un trafic dense aussi pour les retours. Et enfin, dimanche, c'est classé vert pour les départs et orange dans le sens des retours. En Savoie, un départ de feu a été signalé hier vers 15h30 au centre pénitentiaire d'Eton. Une vingtaine de sapeurs-pompiers a été mobilisée après qu'un détenu a incendié son matelas dans sa cellule. Les agents ont rapidement maîtrisé les flammes avant l'arrivée des secours. Le détenu, légèrement intoxiqué, a été pris en charge sur place puis hospitalisé pour examen. Aucun autre blessé ni dégât majeur n'est signalé. Et dans l'actualité, également le futur hôpital de Grésy-sur-Aix avance. L'avis environnemental publié en juillet détaille une reconstruction en deux grands ensembles, avec 578 lits et 106 places de jour en EHPAD attendues d'ici 2031. Le site accueillera les pensionnaires des 4 EHPAD aixois actuels dans deux bâtiments de 3 niveaux. Et plus au sud, le pôle médecine, chirurgie obstétrique et les soins de réadaptation ouvriront à horizon 2033. En Maurienne, les agriculteurs vivent une saison angoissante entre canicule, sécheresse et rendement de foin minable. En alpage, l'herbe a grillé plus vite que prévu. Certains éleveurs ont dû même vendre des bêtes, d'autres redescendront leurs troupeaux plus tôt, faute de nourriture. La production de lait Beaufort chute, tandis que les éleveurs de brebis parlent d'une double peine entre manque d'herbe et chaleur. Le fourrage manque partout avec jusqu'à 70% de pertes et des achats massifs à prévoir cet hiver.

0: Ça, c'est le plus gros hit de l'été. Bah oui, on l'a écouté partout de la région, en vacances aussi, à l'autre bout de la France, du monde. Le phénomène Mauvais Joe, à l'instant sur votre radio. Et puis tous les hits les plus frais sont là, là pour ce vendredi matin. On profite des vacances, on vous lâche pas. Je vais vous passer la Californienne Olivia Rodrigo, avec aussi Dadju juste avant sur Hot.
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1: Olivia Rodrigo qui s'est d'ailleurs offert à seulement 23 ans le château de Versailles pour tourner le clip de Drop Dead qu'on vient d'écouter. Ils ont dû voir ça de nuit, les images sont dingues, je vous laisse y jeter un petit œil aujourd'hui. En tout cas, bah là c'est vendredi matin qu'on démarre ensemble, tous les hits de l'été sont ici. Jungly avec Emma arrive pour la suite. Ah, le duo qui fonctionne trop trop bien, on les adore. Jungly, Emma, Lady Gaga et Miles Smith arrivent aussi.
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1: Il est 10h, la matinée se passe ici, en vacances, au boulot, en voiture, avec pour la suite les Coldplay qui arrivent, c'est Paradise, après Riviera sur votre radio.
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1: Le point sur l'info pour continuer la matinée, ça vous va? Eh ben allez, c'est parti. Info météo, Teddy Marazen.
3: Salut Mathis, bonjour tout le monde. Après deux journées très mouvementées en Savoie, retour au calme pour ce week-end et même retour du beau temps puisque le soleil va largement dominer. Demain, on aura quelques rares passages nuageux mais surtout de très belles éclaircies et dimanche, aucun nuage ne viendra perturber une très belle journée ensoleillée. Et pour les températures, prévoyez une minimale de 14 degrés pour la matinée demain à Vauglan et une maximale de 26 pour l'après-midi à Entrelac. Et dimanche, il fera entre 12 et 27 degrés à Chambéry et Cognin. Des difficultés dans le sens des retours aujourd'hui à l'approche de cet avant-dernier week-end avant la rentrée avec du monde sur la 7, notamment entre Orange et Lyon en fin de matinée et jusqu'à 22h. Vous serez aussi nombreux au retour de l'Italie sur la RN 205 à partir de midi et jusqu'à 19h. Et demain, il y aura un peu

0: ensemble. Avec 578 lits et 106 places de jour en EHPAD attendues d'ici 2031. Le site accueillera les pensionnaires des 4 EHPAD aixois actuels dans 2 bâtiments de 3 niveaux. Et plus au sud, le pôle médecine, chirurgie obstétrique et les soins de réadaptation ouvriront à horizon 2033. En Maurienne, les agriculteurs vivent une saison angoissante entre canicules, sécheresse et rendement de foin minable. En alpage, l'herbe a grillé plus vite que prévu. Certains éleveurs ont dû même vendre des bêtes, d'autres redescendront leurs troupeaux plus tôt, faute de nourriture. La production de lait Beaufort chute, tandis que les éleveurs de brebis parlent d'une double peine entre manque d'herbe et chaleur. Le fourrage manque partout, avec jusqu'à 70% de pertes et des achats massifs à prévoir cet hiver.
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0: Les stations les moins chères près de chez vous en ce vendredi matin. On commence par le samplon 95. Comptez par exemple 1,99€ pour les stations totales de Laravoir et de Chambéry, rue du Creutet et avenue de Lyon. C'est 1,98€ sinon au Total Énergie de Porte de Savoie, 1,97€ au Super U de Détrier. Et pour le gasoil, 2,22€ pour le Super U de la Motte Servolex, 2,21€ pour le Super U de Porte de Savoie. Et enfin 2,18€ sinon toujours chez Super U, mais du côté de Pontcharra.

0: Eh ben ça y est, c'est officiel, je peux vous l'annoncer, vous tombez à pic. 30 minutes de hit non-stop, c'est ce que je vous relance dès maintenant pour profiter de ce début de journée là partout de la région, que vous soyez au taf ce matin, encore à profiter des derniers instants de vacances ou alors déjà préparer un peu la rentrée. Ouais, c'est possible. On vous accompagne ici à tout l'été, ça bouge pas. Avec pour la suite Farruko, Steve Aoki qui arrive. À s'écouter, y'a paquet. Je vous cale aussi un petit DJ Antoine, histoire de se faire plaisir.
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Jacquet sur la radio des Savoyards, c'est autre radio. 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La suite, David Guetta, Gilo, après Enrique Iglesias, classique.

Gwen Stéphanie avec Icon sur votre radio, on vient de s'écouter de Sweet Escape. Le week-end qui approche tranquillement ce vendredi matin, du coup bah j'ai jeté un petit coup d'œil aux prévisions de Bison Futé là. Aujourd'hui c'est vert sur les départs, orange sur les retours dans la région, et puis demain on peut avoir un trafic classé orange sur les départs et les retours, ce sera du coup un peu plus chargé. En tout cas plein de force à vous qui bossez là. Le plein de vite continue pour vous accompagner, Lola Young arrive, juste avant le duo, Funback sur votre radio.

0: Vendredi matin, vous avez fait le bon choix. Allez, encore une fois, la meilleure playlist, hein, tous vos hits, tous vos artistes préférés pour profiter de la journée tranquille. D'ailleurs, on reste connectés ensemble en Facebook, Insta de la radio pour tous vos messages. À 16h, ça sera Arnaud qui sera avec vous pour attaquer le week-end. Et d'ici là, bah, le plein de hits qui revient. Avec celui qui va sortir son album dans une semaine tout pile maintenant, le 28 août, Alex Warren. On l'écoute avec Fever Dream, avec aussi Kenji Soprano. À demain, 8h.
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1: Après deux journées très mouvementées en Savoie, retour au calme pour ce week-end et même retour du beau temps puisque le soleil va largement dominer. Demain, on aura quelques rares passages nuageux, mais surtout de très belles éclaircies. Et dimanche, aucun nuage ne viendra perturber une très belle journée. Et pour les températures, prévoyez une minimale de 14 degrés pour la matinée demain à Vauglan et une maximale de 26 degrés pour l'après-midi à Entrelac. Et dimanche, il fera entre 12 et 27 degrés à Chambéry et Cognin. Du monde sur les routes pour cet avant-dernier week-end avant la rentrée. C'est classé orange par Bison Futé demain dans la région, dans le sens des départs comme pour les retours. Dans les deux sens, on vous conseille d'éviter l'A7 entre 10h et 19h. Pareil pour la RN 205 au niveau de l'accès au tunnel du Mont-Blanc. Le trafic sera dense dans les deux sens à partir de midi et jusqu'en fin de journée. Et dimanche, aucune difficulté à prévoir dans le sens des départs, mais encore quelques complications pour les retours sur l'A7 notamment et la RN 205 dès la fin de matinée. L'avenir du silicium français reste suspendu entre usines au ralenti et chômage partiel prolongé chez Ferroglobe, seul producteur européen. En Isère, à Livet et Gavé, les claveaux tournent à 50%, tandis qu'en Savoie, Montrichet Alban est à l'arrêt complet depuis l'automne 2025. La filière subit la concurrence chinoise qui inonde le marché européen depuis la guerre commerciale déclenchée par les taxes américaines. Les salariés espèrent une décision rapide, mais le délai peut aller jusqu'à 15 mois. Et dans l'actualité, également le futur hôpital de Grésy-sur-Aix avance. L'avis environnemental publié en juillet détaille une reconstruction en deux grands ensembles, avec 578 lits et 106 places de jour en EHPAD attendues d'ici 2031. Le site accueillera les pensionnaires des 4 EHPAD aixois actuels dans deux bâtiments de 3 niveaux. Et plus au sud, le pôle médecine, chirurgie obstétrique et les soins de réadaptation ouvriront à horizon 2031.

pour le Super U de Détrier. Et pour le gasoil, de 1,22€ pour les Leclerc de Vauglon et Drumette à Clarafond, de 1,21€ sinon c'est le moins cher aujourd'hui au Super U de Port-de-Savoie.

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1: Après deux journées très mouvementées en Savoie, retour au calme pour ce week-end et même retour du beau temps puisque le soleil va largement dominer. Demain, on aura quelques rares passages nuageux, mais surtout de très belles éclaircies. Et dimanche, aucun nuage ne viendra perturber une très belle journée. Et pour les températures, prévoyez une minimale de 14 degrés pour la matinée demain à Vauglans et une maximale de 26 degrés pour l'après-midi à Entrelac. Et dimanche, il fera entre 12 et 27 degrés à Chambéry et Cognin. Du monde sur les routes pour cet avant-dernier week-end avant la rentrée. C'est classé orange par Bison Futé demain dans la région, dans le sens des départs comme pour les retours. Dans les deux sens, on vous conseille d'éviter l'A7 entre 10h et 19h. Pareil pour la RN 205 au niveau de l'accès au tunnel du Mont-Blanc. Le trafic sera dense dans les deux sens à partir de midi et jusqu'en fin de journée. Et dimanche, aucune difficulté à prévoir dans le sens des départs, mais encore quelques complications pour les retours sur l'A7 notamment et la RN 205 dès la fin de matinée. L'avenir du silicium français reste suspendu entre usines au ralenti et chômage partiel prolongé chez Ferroglobe, seul producteur européen. En Isère, à Livet et Gavé, les claveaux tournent à 50%, tandis qu'en Savoie, Montrichet-Albane est à l'arrêt complet depuis l'automne 2025. La filière subit la concurrence chinoise qui inonde le marché européen depuis la guerre commerciale déclenchée par les taxes américaines. Les salariés espèrent une décision rapide, mais le délai peut aller jusqu'à 15 mois. Et dans l'actualité, c'est également le futur hôpital de Grésy.

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0: 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On commence par le samplon 95. Vous pouvez par exemple vous rendre au Total Energy de Port-de-Savoie. Aujourd'hui, c'est 1,98€. Même prix sinon dans les Leclerc de Vauglon et de Drumetta Clarafond. Comptez sinon 1,97€ pour le Super U de Détrier. Et pour le gasoil, 2,22€ pour les Leclerc de Vauglon et Drumetta Clarafond. 2,21€ sinon, c'est le moins cher aujourd'hui au Super U de Port-de-Savoie.

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0: On y va pour la dernière après-midi de la semaine, 16h. C'est Arnaud, il y a Ava Max pour la suite des hits et Shakira et Burna Boy aussi. Je vous ai mis Die Die, très vite.
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0: Après les infos sur votre radio, Teddy Marazel. Teddy, on prend des nouvelles du temps pour commencer.
2: Après deux journées très mouvementées en Savoie, retour au calme pour ce week-end et même retour du beau temps puisque le soleil va largement dominer. Demain, on aura quelques rares passages nuageux, mais surtout de très belles éclaircies. Et dimanche, aucun nuage ne viendra perturber une très belle journée. Et pour les températures, prévoyez une minimale de 14 degrés pour la matinée demain à Vauglan et une maximale de 26 degrés pour l'après-midi à Entrelac. Et dimanche, il fera entre 12 et 27 degrés à Chambéry et Cognin. Du monde sur les routes pour cet avant-dernier week-end avant la rentrée. C'est classé orange par Bison Futé demain dans la région, dans le sens des départs comme pour les retours. Dans les deux sens, on vous conseille d'éviter l'A7 entre 10h et 19h. Pareil pour la RN205 au niveau de l'accès au tunnel du Mont-Blanc. Le trafic sera dense dans les deux sens à partir de midi et jusqu'en fin de journée. Et dimanche, aucune difficulté à prévoir dans le sens des départs, mais encore quelques complications pour les retours sur l'A7 notamment et la RN205 dès la fin de matinée. L'avenir du silicium français reste suspendu entre usines au ralenti et chômage partiel prolongé chez Ferroglobe, seul producteur européen. En Isère, à Livet et Gavé, les claveaux tournent à 50%, tandis qu'en Savoie, Montrichet Alban est à l'arrêt complet depuis l'automne 2025. La filière subit la concurrence chinoise qui inonde le marché européen depuis la guerre commerciale déclenchée par les taxes américaines. Les salariés espèrent une décision rapide, mais le délai peut aller jusqu'à 15 mois. Et dans l'actualité, également le futur hôpital de Grésy-sur-Aix avance. L'avis environnemental publié en juillet détaille une reconstruction en deux grands ensembles, avec 578 lits et 106 places de jour en EHPAD attendues d'ici 2031. Le site accueillera les pensionnaires des 4 EHPAD aixois actuels dans deux bâtiments de 3 niveaux. Et plus au sud, le pôle médecine, chirurgie obstétrique et les soins de réadaptation ouvriront à horizon 2033. Et on termine par un mot de rugby. Nos joueurs du Stock sont en déplacement en Bretagne ce week-end pour affronter Rennes demain soir à 18h. C'est la première journée de National. Et la semaine prochaine, nos Chambériens feront leur retour au Savoie Stadium pour la première de la saison à domicile. Ce sera vendredi à 19h30 face à Périgueux. 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

La suite, c'est Bon Plan et je vous ai préparé Bob Sinclair pour les hits sur la radio de Chambéry. Bon Plan à la mode Servolex avec ce week-end, demain et dimanche, la fête de la terre. C'est les jeunes agriculteurs de Savoie qui vous donnent rendez-vous demain, 14h, 2h du mat, ouais, parce qu'il y aura un bal en soirée. Et dimanche, 10h, 20h, entre autres au programme final départemental de labour, marché de producteurs locaux, restauration et buvette de produits du terroir savoyard. Ça va être bien ça, hein. Rendez-vous à la mode Servolex ce samedi et dimanche pour la fête de la terre. 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

Qu'est-ce que c'était bien ça aussi, hein. Camila Cabello sur notre radio Havana. Et je peux vous dire que ça va être bien aussi ce soir. 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On va remonter dans le temps ensemble avec Hot Radio Classique. 20h, 23h ce soir et demain soir aussi. Bad Bunny, Noa Viol, c'est la suite. Et en 2026, là c'est Mauvais Joe, hit de l'été.

0: La suite des hits avec entre autres Taïk. Mister Taïki qui a un emploi du temps chargé pour la rentrée, il va partir en tournée un petit peu partout sur la planète, entre autres aux États-Unis début septembre, à Washington, à Boston, à New York, également à Miami. Eh ouais, notre Taïk qui tente sa chance à l'étranger, il a bien raison, ça va cartonner, on n'en doute pas une seconde. Hein. Taïk, Girlfriend, Justin Timberlake sera là aussi avec son Can't Stop the Feeling.
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1: Hot Radio, 17h, il y a Big Flo et Oli en préparation dans la playlist Riviera aussi chez Doesn't Mind. Et là, on fait un point sur l'info, Teddy Marazel.
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1: Info et météo, bien sûr, Teddy. On fait le point, qu'est-ce qui s'annonce ?
3: Après deux journées très mouvementées en Savoie, retour au calme pour ce week-end et même retour du beau temps puisque le soleil va largement dominer. Demain, on aura quelques rares passages nuageux, mais surtout de très belles éclaircies. Et dimanche, aucun nuage ne viendra perturber une très belle journée. Et pour les températures, prévoyez une minimale de 14 degrés pour la matinée demain à Vauglans et une maximale de 26 degrés pour l'après-midi à Entrelac. Et dimanche, il fera entre 12 et 27 degrés à Chambéry et Cognin. Du monde sur les routes pour cet avant-dernier week-end avant la rentrée. C'est classé orange par Bison Futé demain dans la région, dans le sens des départs comme pour les retours. Dans les deux sens, on vous conseille d'éviter l'A7 entre 10h et 19h. Pareil pour la RN205 au niveau de l'accès au tunnel du Mont-Blanc. Le trafic sera dense dans les deux sens à partir de midi et jusqu'en fin de journée. Et dimanche, aucune difficulté à prévoir dans le sens des départs, mais encore quelques complications pour les retours sur l'A7 notamment et la RN205 dès la fin de matinée. L'avenir du silicium français reste suspendu entre usines au ralenti et chômage partiel prolongé chez Ferroglobe, seul producteur européen. En Isère, à Livet et Gavé, les claveaux tournent à 50%, tandis qu'en Savoie, Montrichet-Albane est à l'arrêt complet depuis l'automne 2025. La filière subit la concurrence chinoise qui inonde le marché européen depuis la guerre commerciale déclenchée par les taxes américaines. Les salariés espèrent une décision rapide, mais le délai peut aller jusqu'à 15 mois. Et dans l'actualité, chez également le futur hôpital de Grésy-sur-Aix avance. L'avis environnemental publié en juillet détaille une reconstruction en deux grands ensembles, avec 578 lits et 106 places de jour en EHPAD attendues d'ici 2031. Le site accueillera les pensionnaires des 4 EHPAD aixois actuels dans deux bâtiments de 3 niveaux. Et plus au sud, le pôle médecine, chirurgie obstétrique et les soins de réadaptation ouvriront à horizon 2033. Et on termine par un mot de rugby. Nos joueurs du Stock sont en déplacement en Bretagne ce week-end pour affronter Rennes demain soir à 18h. C'est la première journée de National. Et la semaine prochaine, nos Chambériens feront leur retour au Savoie Stadium pour la première de la saison à domicile. Ce sera vendredi à 19h30 face à Périgueux. 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

0: Le retour des hits dans quelques secondes avec Farouko. Vous avez prévu d'aller au ciné ce week-end en tête du box-office. Troisième position, c'est Tombé du ciel, la comédie entre autres avec Josiane Balasco. 600 000 spectateurs, ça rentre directement troisième du box-office. L'Odyssée, c'est le dernier Christopher Nolan, ça cartonne toujours autant, plus de 6 millions de spectateurs, deuxième du box-office. Et numéro 1, sans surprise, hein, c'est numéro 1 partout dans le monde, Spider-Man Brand New Day, avec plus de 6 millions de spectateurs également, légèrement devant l'Odyssée. Farouko, y a pas que ça, c'est pour la suite des hits, bougez pas. Et tout aussi caliente, Shakira sera là aussi avec Zouk. Passez une bonne fin d'après-midi.
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0: suivre pour les hits. Je vous ai mis un énorme classique signé Michael Jackson sur la radio de Chambéry. Bon plan ciné pour demain avec un film d'horreur, épouvante horreur, hein, Insidious. La saga continue avec ce nouvel épisode, l'invasion du lointain. C'est au Pâté Chambéry demain. Vous avez plusieurs séances, 14h30, 17h, 19h20 et en soirée 21h50, 22h10 pour se faire peur en pleine nuit. C'est bien avec Insidious, l'invasion du lointain demain. Sound of Legend, retour des hits et ce classique hot radio, ça arrive dans quelques secondes. Michael Jackson avec Billie Jean.
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Imagine Dragons, c'était Bad Liar sur votre radio. C'est Arnaud jusqu'à 19h, je vous accompagne pour cette fin de semaine vers le week-end, peut-être même les vacances. Et bonne nouvelle, à partir de lundi à 16h, c'est le retour de la famille Jérém et Mathilde. Et ouais, en pleine forme, ils sont tout bronzés de retour de vacances lundi. La suite, c'est Ed Sheeran et Off and

0: On approche des 18h, il y a Tame Impala et Jenny hein, dans quelques instants. Madonna a fêté ses 68 ans, c'était dimanche dernier, et elle a mis les petits plats dans les grands comme d'habitude pour fêter ça. Elle était en Grèce à Corfou, entourée de 5 de ses 6 enfants, de son compagnon Hakim Morris et de quelques proches. Alors au programme en Grèce, dîner dans une taverne traditionnelle, musique, danse, sirtaki, gâteau d'anniversaire et un peu de nourriture donnée aux chats errants. Voilà, on a vu ça, sympa Madonna, toujours au top, 68 ans, toujours en pleine forme, Madonna. Ah bah c'est la queen, hein. La suite Tame Impala et Jenny, et je vous ai mis les Black Eyed Peas aussi, Meet Me Halfway.
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0: Les vacances, c'est au son de notre radio avec Calvin Harris à suivre et les trois de Tumper City avec Self Aware.
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0: Et là, on passe à l'info sur votre radio. On fait le point, c'est avec Teddy Marazen et pour commencer, comme d'habitude, la météo.
2: Après deux journées très mouvementées en Savoie, retour au calme pour ce week-end et même retour du beau temps puisque le soleil va largement dominer. Demain, on aura quelques rares passages nuageux, mais surtout de très belles éclaircies. Et dimanche, aucun nuage ne viendra perturber une très belle journée. Et pour les températures, prévoyez une minimale de 14 degrés pour la matinée demain à Vauglans et une maximale de 26 degrés pour l'après-midi à Entrelac. Et dimanche, il fera entre 12 et 27 degrés à Chambéry et Cognin. Du monde sur les routes pour cet avant-dernier week-end avant la rentrée. C'est classé orange par Bison Futé demain dans la région, dans le sens des départs comme pour les retours. Dans les deux sens, on vous conseille d'éviter l'A7 entre 10h et 19h. Pareil pour la RN205 au niveau de l'accès au tunnel du Mont-Blanc. Le trafic sera dense dans les deux sens à partir de midi et jusqu'en fin de journée. Et dimanche, aucune difficulté à prévoir dans le sens des départs, mais encore quelques complications pour les retours sur l'A7 notamment et la RN205 dès la fin de matinée. L'avenir du silicium français reste suspendu entre usines au ralenti et chômage partiel prolongé chez Ferroglobe, seul producteur européen. En Isère, à Livet et Gavé, les claveaux tournent à 50%, tandis qu'en Savoie, Montrichet Alban est à l'arrêt complet depuis l'automne 2025. La filière subit la concurrence chinoise qui inonde le marché européen depuis la guerre commerciale déclenchée par les taxes américaines. Les salariés espèrent une décision rapide, mais le délai peut aller jusqu'à 15 mois. Et dans l'actualité, également le futur hôpital de Grésy-sur-Aix avance. L'avis environnemental publié en juillet détaille une reconstruction en deux grands ensembles, avec 578 lits et 106 places de jour en EHPAD attendues d'ici 2031. Le site accueillera les pensionnaires des 4 EHPAD aixois actuels dans deux bâtiments de 3 niveaux. Et plus au sud, le pôle médecine, chirurgie obstétrique et les soins de réadaptation ouvriront à horizon 2033. Et on termine par un mot de rugby. Nos joueurs du Stock sont en déplacement en Bretagne ce week-end pour affronter Rennes demain soir à 18h. C'est la première journée de National. Et la semaine prochaine, nos Chambériens feront leur retour au Savoie Stadium pour la première de la saison à domicile. Ce sera vendredi à 19h30 face à Périgueux. 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

0: La suite dans les prochaines minutes, c'est Shakira et Burna Boy. Avant ça, la petite sélection télé pour ce soir. Il y a les 12 coups sur TF1, le jeu avec Jean-Luc Reichmann. Le combat des maîtres, c'est inédit, 21h10. Si vous aimez Capitaine Marlowe, bah, il y a la rediff de la série sur France 2, 21h10 également. Et puis sur M6, c'est inédit, Jeff Panaclock à la poursuite de Jean-Marc. Vous allez passer un bon moment, ça c'est sûr, avec ce film inédit. M6, 20h55. Shakira et Burna Boy, c'est prêt, c'est la suite. On va écouter Die Die, Lady Gaga sera là aussi, et le jeu de la plaque dans le prochain quart d'heure, je vous rembourse le plein d'essence.
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0: La suite dans la playlist, il y a du Jennifer en classique, hein, sur la radio de Chambéry.
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0: Il y a le plein d'essence aussi, je vous le rembourse pour le propriétaire de cette 208 grise qu'on a repérée sur le parking de Savoie Expo. FA, c'est la plaque d'immatriculation. F comme Fabrice A, 491, elle est de lettres. Le petit coup de fil qui va bien, comme d'habitude, 0825 749 940 si vous avez reconnu votre 208. Et pour récupérer l'autocollant Autre Radio et jouer avec nous, vous pouvez aller à la Grande Bijouterie à Saint-Alban-Lès ou encore à l'Entracte à Chambéry. Tovlo, c'est reparti pour l'hit avec Stromae et Jennifer, ça c'est un classique, hein, au soleil, classique Autre Radio.

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Votre radio, c'est parfait, ça, pour terminer la semaine et peut-être démarrer le week-end. Ça y est, vous y êtes. Il y en a qui sont en vacances aussi, vacances fin août. Il y a moins de monde, hein, c'est pas mal aussi, les vacances fin août. Tout ça, bien sûr, c'est au son de vos favoris. Je vous ai mis pour la suite Marine avec Escro et Teddy Swims aussi, en pleine préparation de son nouvel album. Teddy Swims, c'est Mr. Know It All sur votre radio.

0: profitez bien de cette soirée. Début du week-end, début de vacances pour vous. C'est au son de vos favoris avec Bruno Mars, avec Kenji, c'est la suite. Tout à l'heure, 20h, vos classiques, les classiques des années 2000. Un playlist pendant 3 heures, on va passer un bon moment. Et puis lundi, c'est le retour de la famille. Eh ouais, la famille, 16h-20h. Il y aura des cadeaux à gagner, il y aura plein de bonnes choses, hein, comme d'habitude, avec la famille de retour de vacances. Ça, c'est Bruno Mars, I Just Might, avant 19h, et Kenji, Andalouse.
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0: Lali, José, les années défilent sur le podium du spleen.
1: Pokémon, Titeuf, Beyblade, Diddle.